0: Oh, c'est ça.
1: Voilà.
0: Non, pas du tout. Ouais. Il m'a grave avec tout. Voilà, je vois. Thank you.
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0: Non, ça vaut moins, n'est-ce pas?
1: Fun.
0: We put that traffic stop back on my cab, please.